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5: Il est 9h04 sur les ondes de Mint FM, bienvenue à vous, vous écoutez le 100% Black Music avec Cédric comme chaque dimanche.

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5: Bonjour, les habitants de l'Age Cap Ferré et de plusieurs quartiers du Porge vont pouvoir entrer chez eux aujourd'hui, a annoncé hier soir la préfecture de la Gironde. Cette mesure ne concerne toutefois pas les campings. Le feu qui a ravagé 42 000 hectares est toujours fixé, mais un feu fixé ne veut pas dire éteint. Plus de 3 000 pompiers sont toujours mobilisés. Un autre incendie dans l'Aude, cette fois, est contenu et sous contrôle. 100 hectares ont été parcourus. Le feu a pu être très vite contrôlé grâce à l'intervention d'un peu plus de 280 pompiers. Le déploiement de moyens aériens est bombardier d'eau. Dans le Var, l'incendie est désormais fixé. Enfin, en Moselle, l'incendie d'un site Céveso a entraîné le confinement de 30 000 riverains hier. Un important panache de fumée s'est dégagé du site, visible à plusieurs kilomètres à la ronde. Des fumées très noires dues aux matières qui ont été consumées. Matignon annonce un renforcement du contrôle de l'État sur les achats d'entreprises des secteurs sensibles. Avant, si une entreprise étrangère achetait 25% ou plus une société française, le ministère de l'Économie avait son mot à dire. Désormais, ce seuil est rabaissé à 10%. Une femme de 37 ans a été mise en examen et écrouée hier dans le Morbihan pour le meurtre de son compagnon, mortellement blessé d'un coup de couteau à la clavicule. Elle avait reconnu durant ses gardes à vue connaître la victime depuis 2 mois et être en union libre avec ce dernier depuis 1 mois. En Bretagne toujours, le parquet de Quimper a ouvert une enquête sur le maire de Concarneau, Quentin Le Gaillard, après le dépôt d'une main courante l'accusant de violence sexuelle. De son côté, l'édile LR dément. C'est la fin de ce flash, une très bonne journée à toutes et à tous.
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6: La météo pour ce lundi 3 août, nouveau pic de forte chaleur sur une grande partie du pays avec un temps devenant lourd et orageux. Des orages qui remontent entre l'après-midi du sud-ouest au nord-est. Les températures pour ce lundi matin, 17 degrés pour Brest, 18 à Cherbourg, 19 à Lille, 21 degrés pour Bordeaux, Toulouse et Paris, 22 à Orléans et Strasbourg, 22 également pour Dijon, 24 degrés pour Lyon, 24 également à Perpignan et Marseille, 25 à Nice et 26 à Ajaccio. Et pour ce lundi après-midi, 25 degrés sur la Bretagne, 26 sur la Normandie. Il fera entre 26 et 28 degrés sur la Nouvelle-Aquitaine, mais 33 degrés sur la Corse et les Hauts-de-France, entre 33 et 34 degrés sur la Côte d'Azur et le Golfe du Lion, 35 degrés sur la région Île-de-France, 36 sur le Grand Est et 37 degrés sur la vallée du Rhône.

fête pour ce 30 juillet. Aujourd'hui, nous souhaitons une bonne fête aux Juliettes. Bon anniversaire à vous si vous êtes né un 30 juillet. C'est l'anniversaire de Calogero. Il est né en 1971. Bon anniversaire au réalisateur Christopher Nolan de la saga des derniers Batman. Il est né en 1970. Bon anniversaire à Jean Reno, né en 1948, et à Arnold Schwarzenegger, né en 1947. Voici le numéro 1 du jour.

0: 14 juin 1995, le film Don Juan avec Johnny Depp sort au cinéma. À peine 600 000 entrées, la BO signée Bryan Adams reste plus connue que le film. Le single Have You Ever Really Loved a Woman se classe 5e du top à l'époque le 30 juillet 1995. Le titre restera 14 semaines classé dans les 10 premiers. On termine avec un événement le 30 juillet 2008. C'est la sortie du film X-Files Régénération pour le duo Mulder et Scully. Bonne journée et à demain.
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5: Bonjour, les habitants de l'âge Cap Ferré de plusieurs quartiers du Porge vont pouvoir entrer chez eux aujourd'hui, a annoncé hier soir la préfecture de la Gironde. Cette mesure ne concerne toutefois pas les campings. Le feu qui a ravagé 42 000 hectares est toujours fixé, mais un feu fixé ne veut pas dire éteint. Plus de 3 000 pompiers sont toujours mobilisés. Un autre incendie dans l'Aude, cette fois, est contenu et sous contrôle. 100 hectares ont été parcourus. Le feu a pu être très vite contrôlé grâce à l'intervention d'un peu plus de 280 pompiers. Le déploiement de moyens aériens est bombardier d'eau. Dans le Var, l'incendie est désormais fixé. Enfin, en Moselle, l'incendie d'un site Céveso a entraîné le confinement de 30 000 riverains hier. Un important panache de fumée s'est dégagé du site, visible à plusieurs kilomètres à la ronde. Des fumées très noires dues aux matières qui ont été consumées. Matignon annonce un renforcement du contrôle de l'État sur les achats d'entreprises des secteurs sensibles. Avant, si une entreprise étrangère achetait 25% ou plus d'une société française, le ministère de l'Économie avait son mot à dire. Désormais, ce seuil est rabaissé à 10%. Une femme de 37 ans a été mise en examen et écrouée hier dans le Morbihan pour le meurtre de son compagnon, mortellement blessé d'un coup de couteau à la clavicule. Elle avait reconnu durant ses gardes à vue connaître la victime depuis 2 mois et être en union libre avec ce dernier depuis 1 mois. En Bretagne toujours, le parquet de Quimper a ouvert une enquête sur le maire de Concarneau, Quentin Gaillard, après le dépôt d'une main courante l'accusant de violence sexuelle. De son côté, l'édile LR dément. C'est la fin de ce flash, une très bonne journée à toutes et à tous.
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6: La météo pour ce lundi 3 août. Nouveau pic de forte chaleur sur une grande partie du pays avec un temps devenant lourd et orageux. Des orages qui remontent entre l'après-midi du sud-ouest au nord-est. Les températures pour ce lundi matin, 17 degrés pour Brest, 18 à Cherbourg, 19 à Lille, 21 degrés pour Bordeaux, Toulouse et Paris, 22 à Orléans et Strasbourg, 22 également pour Dijon, 24 degrés pour Lyon, 24 également à Perpignan et Marseille, 25 à Nice et 26 à Ajaccio. Et pour ce lundi après-midi, 25 degrés sur la Bretagne, 26 sur la Normandie. Il fera entre 26 et 28 degrés sur la Nouvelle-Aquitaine, mais 33 degrés sur la Corse et les Hauts-de-France, entre 33 et 34 degrés sur la Côte d'Azur et le Golfe du Lion, 35 degrés sur la région Île-de-France, 36 sur le Grand Est et 37 degrés sur la vallée du Rhône.

course 30 juillet. Aujourd'hui, nous souhaitons une bonne fête aux Juliettes. Bon anniversaire à vous si vous êtes né un 30 juillet. C'est l'anniversaire de Calogero. Il est né en 1971. Bon anniversaire au réalisateur Christopher Nolan de la saga des derniers Batman. Il est né en 1970. Bon anniversaire à Jean Reno, né en 1948, et à Arnold Schwarzenegger, né en 1947. Voici le numéro 1 du jour.

0: 14 juin 1995, le film Don Juan avec Johnny Depp sort au cinéma. À peine 600 000 entrées, la BO signée Bryan Adams reste plus connue que le film. Le single Have You Ever Really Loved a Woman se classe 5e du top à l'époque, le 30 juillet 1995. Le titre restera 14 semaines classé dans les 10 premiers. On termine avec un événement, le 30 juillet 2008, c'est la sortie du film X-Files Régénération pour le duo Mulder et Scully. Bonne journée et à demain.
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4: Bonjour, les habitants de l'Age Cap Ferré et de plusieurs quartiers du Porge vont pouvoir entrer chez eux aujourd'hui, a annoncé hier soir la préfecture de la Gironde. Cette mesure ne concerne toutefois pas les campings. Le feu qui a ravagé 42 000 hectares est toujours fixé, mais un feu fixé ne veut pas dire éteint. Plus de 3 000 pompiers sont toujours mobilisés. Un autre incendie dans l'Aude, cette fois, est contenu et sous contrôle. 100 hectares ont été parcourus. Le feu a pu être très vite contrôlé grâce à l'intervention d'un peu plus de 280 pompiers. Le déploiement de moyens aériens est bombardier d'eau. Dans le Var, l'incendie est désormais fixé. Enfin, en Moselle, l'incendie d'un site Céveso a entraîné le confinement de 30 000 riverains hier. Un important panache de fumée s'est dégagé du site, visible à plusieurs kilomètres à la ronde. Des fumées très noires dues aux matières qui ont été consumées. Matignon annonce un renforcement du contrôle de l'État sur les achats d'entreprises des secteurs sensibles. Avant, si une entreprise étrangère achetait 25% ou plus une société française, le ministère de l'Économie avait son mot à dire. Désormais, ce seuil est rabaissé à 10%. Une femme de 37 ans a été mise en examen et écrouée hier dans le Morbihan pour le meurtre de son compagnon, mortellement blessé d'un coup de couteau à la clavicule. Elle avait reconnu durant ses gardes à vue connaître la victime depuis 2 mois et être en union libre avec ce dernier depuis 1 mois. En Bretagne toujours, le parquet de Quimper a ouvert une enquête sur le maire de Concarneau, Quentin Le Gaillard, après le dépôt d'une main courante l'accusant de violence sexuelle. De son côté, l'édile LR dément. C'est la fin de ce flash, une très bonne journée à toutes et à tous.
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1: Bonjour à tous, l'horoscope de ce lundi, on débute avec les béliers. On vous soutient dans vos décisions, les béliers. C'est maintenant qu'il faut se mettre en avant. Les taureaux, vous êtes de bonne composition, actuellement prêts à vous réconcilier avec tout le monde. Gémeaux, vous vous reposez trop sur vos lauriers, il est temps de vous faire un peu violence. Cancer, il vaut mieux remettre à plus tard toute négociation ou transaction, ce n'est pas votre jour. Lion, en ce début de semaine, votre efficacité n'est plus à prouver, votre talent est reconnu de tous. Vierge, votre sens de l'observation vous sera utile, les Vierge aujourd'hui, suivez votre flair tout simplement. Balance, vous pouvez faire confiance à vos proches, vos liens sont sincères et authentiques. Scorpion, saisissez les chances qui se présentent à vous, ça n'arrive pas tous les jours. Sagittaire, vous êtes de bons conseils, les Sagittaires, on se confie facilement à vous. Les Capricornes, vous êtes requinqués, les Capricornes, cette journée sera pleine de surprises. Verseau, en ce lundi, malgré tous vos efforts, vous n'arrivez pas à vous faire entendre, il faut persévérer. Et enfin les Poissons, on ne parle que de vous aujourd'hui les Poissons, le monde est suspendu à vos lèvres, c'est vous le patron. Avec tout ça, très bon début de semaine.

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La météo pour ce lundi 3 août, nouveau pic de forte chaleur sur une grande partie du pays avec un temps devenant lourd et orageux. Des orages qui remontent entre l'après-midi du sud-ouest au nord-est. Les températures pour ce lundi matin, 17 degrés pour Brest, 18 à Cherbourg, 19 à Lille, 21 degrés pour Bordeaux, Toulouse et Paris, 22 à Orléans et Strasbourg, 22 également pour Dijon, 24 degrés pour Lyon, 24 également à Perpignan et Marseille, 25 à Nice et 26 à Ajaccio. Et pour ce lundi après-midi, 25 degrés sur la Bretagne, 26 sur la Normandie. Il fera entre 26 et 28 degrés sur la Nouvelle-Aquitaine, mais 33 degrés sur la Corse et les Hauts-de-France, entre 33 et 34 degrés sur la Côte d'Azur et le Golfe du Lion, 35 degrés sur la région Île-de-France, 36 sur le Grand Est et 37 degrés sur la vallée du Rhône.

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4: Bonjour, les habitants de l'âge Cap Ferré et de plusieurs quartiers du Porge vont pouvoir entrer chez eux aujourd'hui, a annoncé hier soir la préfecture de la Gironde. Cette mesure ne concerne toutefois pas les campings. Le feu qui a ravagé 42 000 hectares est toujours fixé, mais un feu fixé ne veut pas dire éteint. Plus de 3 000 pompiers sont toujours mobilisés. Un autre incendie dans l'Aude, cette fois, est contenu et sous contrôle. 100 hectares ont été parcourus. Le feu a pu être très vite contrôlé grâce à l'intervention d'un peu plus de 280 pompiers. Le déploiement de moyens aériens est bombardier d'eau. Dans le Var, l'incendie est désormais fixé. Enfin, en Moselle, l'incendie d'un site Céveso a entraîné le confinement de 30 000 riverains hier. Un important panache de fumée s'est dégagé du site, visible à plusieurs kilomètres à la ronde. Des fumées très noires dues aux matières qui ont été consumées. Matignon annonce un renforcement du contrôle de l'État sur les achats d'entreprises des secteurs sensibles. Avant, si une entreprise étrangère achetait 25% ou plus d'une société française, le ministère de l'Économie avait son mot à dire. Désormais, ce seuil est rabaissé à 10%. Une femme de 37 ans a été mise en examen et écrouée hier dans le Morbihan pour le meurtre de son compagnon, mortellement blessé d'un coup de couteau à la clavicule. Elle avait reconnu durant ses gardes à vue connaître la victime depuis 2 mois et être en union libre avec ce dernier depuis 1 mois. En Bretagne toujours, le parquet de Quimper a ouvert une enquête sur le maire de Concarneau, Quentin Le Gaillard, après le dépôt d'une main courante l'accusant de violence sexuelle. De son côté, l'édile LR dément. C'est la fin de ce flash, une très bonne journée à toutes et à tous.
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2: Bonjour à tous, nous sommes le 3 août, on embrasse les Lydies pour leur fête en cette journée mondiale du capoeiriste. Le capoeiriste est l'athlète qui pratique la capoeira, une danse lutte typique du nord du Brésil et plus particulièrement de Salvador de Bahia. La capoeira est avant tout connue comme étant l'art martial brésilien. Concernant le caractère de Lydie, c'est une femme solide, elle n'est pas facilement manipulable. Quand elle a une idée en tête, il est difficile de la faire changer d'avis. Femme de caractère, elle ne se laisse pas marcher sur les pieds et sait se faire respecter. Quels sont les événements qui ont marqué ce 3 août ? 1778, ouverture de la Scala de Milan. 1958, le Nautilus, sous-marin nucléaire américain, fait la liaison entre le Pacifique et l'Atlantique en passant sous la banquise. 1963, la crue du Doubs entre la Mastre et Tournon en Ardèche fait 3 morts parmi des campeurs. 1980, boycott des JO de Moscou. L'acteur britannique Richard Burton nous a quittés le 3 août 1984. 2007, à la suite d'un accident technique, deux navettes sont restées bloquées pendant 4 heures dans le tunnel sous la Manche, à seulement 5 km de la sortie. 2008, au rallye de Finlande, Sébastien Loeb est entré dans la légende en gagnant pour la première fois en Finlande l'ex-rallye des Mille Lacs. Et puis en 2012, aux Jeux Olympiques de Londres, Teddy Riner est sacré champion olympique des plus de 100 kilos. Et Florent Manoudou, petit frère de Laure Manoudou, obtient le titre de champion olympique sur 50 mètres nage libre. Le dicton du jour, pluie des premiers d'août, peu de grains en tout. À méditer, très bonne journée, à demain.

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quelqu'un a décidé de faire une blague à ses passagers argentins il y a quelques jours, en leur affirmant en plein ciel que leur pays avait remporté la Coupe du Monde avant de leur dire la vérité. La plaisanterie n'a pas fait rire tout le monde. Le pilote d'un avion qui se trouvait à des milliers de mètres d'altitude pendant la finale de la Coupe du Monde de football s'est amusé à communiquer à ses passagers le mauvais résultat. Il a fait croire tout d'abord aux voyageurs que l'Argentine avait remporté la rencontre contre l'Espagne. Une vidéo tournée à bord de cet appareil montre que pour paraître crédible, le commandant de bord n'a pas hésité à donner les détails sur la physionomie de la partie. Ce fut un match très disputé jusqu'au bout, prolongation incluse, a-t-il ainsi détaillé avant d'ajouter « Les deux équipes ont tout donné, mais malheureusement, une seule peut remporter la finale de la Coupe du Monde. Nous tenions à féliciter nos compatriotes argentins. Croyons dur comme fer à cette information diffusée par les haut-parleurs de la cabine. Une grande partie des passagers a alors explosé de joie. Des hurlements de bonheur, des applaudissements ont retenti et même un passager portant un maillot de l'équipe d'Argentine s'est levé de son siège. L'homme a remonté l'allée de l'avion en se tenant la tête dans les mains. L'indépendant explique toutefois que les célébrations ont été de courte durée puisque le pilote de l'avion a finalement tenu à rétablir la vérité. C'est l'Espagne qui a remporté la Coupe du Monde, a-t-il finalement annoncé, jetant un froid glacial dans la cabine et ramenant le calme parmi les Argentins de

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1: Dans l'actualité musicale du jour, Zao invite Magic System sur une version inédite de Mauvais Caractère avec Alonso. Après une première version de Mauvais Caractère, Zao offre une version beaucoup plus estivale à son titre en invitant le groupe Magic System sur Mauvais Caractère, partie 2. Après avoir dévoilé Mauvais Caractère, le 10 avril dernier en duo avec Alonso, la chanteuse offre une nouvelle vie à son titre issu de son dernier album Versatile. Le 26 juin dernier, les fans ont pu découvrir Mauvais Caractère partie 2, une version inédite qui accueille le groupe Magic System, toujours aux côtés d'Alonso. Le quatuor ivoirien, qui a signé son retour en janvier dernier, apporte sa touche ensoleillée et son énergie communicative, sans pour autant modifier l'essence même de cette chanson. Avec ses influences afro-pop et les sonorités festives du groupe, cette nouvelle version offre une chanson taillée pour cette saison estivale. Et c'est disponible dès à présent. On se retrouve très vite avec d'autres actualités musicales.

0: En Belgique, ce lundi, le début de journée sera ensoleillé. Ensuite, des nuages cumuliformes se développeront dans l'intérieur des terres, mais le temps restera sec. Au littoral, le soleil régnera seul. Les maxima varieront d'environ 20 degrés près de la côte et dans les Hautes-Fagnes, jusqu'à 23, voire 25 degrés dans le centre. Le vent sera faible à modéré de nord-ouest. Pour le soir et durant la nuit, le ciel se dégagera et quelques brumes ou brouillards pourront se former ça et là en matinée, surtout en bord de mer et dans les vallées. Les minima se situeront généralement entre 7 et 15 degrés. Le vent sera faible et variable.
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1: Dont les indiscrétions télé du jour. Camille Combal vous donne rendez-vous sur TF1 vendredi 14 août dès 21h10 dans un nouveau numéro du jeu Une famille en or. La famille Ruquier va affronter la famille Bernier. Prenez place pour une nouvelle soirée pleine de rebondissements du jeu culte Une famille en or, animé par Camille Combal, au cours de laquelle deux familles vont s'affronter pour tenter de remporter jusqu'à 100 000 euros pour le bénéfice de l'association Apprenti d'Auteuil. D'un côté, la famille Ruquier avec son capitaine, l'animateur Laurent Ruquier, accompagné d'une équipe de choc, l'acteur, chanteur et imitateur Michael Gregorio, la comédienne Constance Pitard et l'incontournable Jean-Philippe Janssen. De l'autre, la famille Bernier avec sa capitaine, la comédienne au grand cœur, Michel Bernier, épaulée notamment de ses acolytes Max Boublil, le célèbre auteur belge Philippe Gueluc et l'humoriste AZ. Tout ça à découvrir le 14 août. Ça se passera sur TF1. On se retrouve très vite avec d'autres indiscrétions.

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Aujourd'hui, on ne rougit plus, on marche d'un pas décidé et on s'intéresse à l'incontournable du camping, la mythique saga du rouleau de papier toilette. 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
1: Dans l'actualité people du jour, on parle d'Alessandra Sublet, 14 000 km pour trouver son grand amour. À l'aube de ses 50 ans, Alessandra Sublet a retrouvé l'amour là où elle ne l'attendait pas, en Patagonie, à 14 000 km de la France. Invitée notamment du podcast Cerveau Puissant, l'ancienne animatrice a raconté avoir rencontré celui qui est aujourd'hui son troisième mari, avant de découvrir qu'il vivait à seulement une heure de chez elle. Ce n'était pas un coup de foudre du tout, confie-t-elle, évoquant pourtant la plus belle histoire.

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8: Bonjour à tous, dans l'actualité people du jour, on parle de Rihanna, elle pleure son papa. À 70 ans, le papa de Rihanna, Ronald Fenty, est décédé d'une brève maladie le 31 mai dernier à Los Angeles. Les rapports entre la star et lui n'ont pas toujours été très faciles. Séparé de sa maman en 2002, il s'est souvent embrouillé avec la chanteuse par voie de presse. Ces dernières années, Rihanna et Ronald semblaient pourtant réconciliés. Déjà papy de deux petits garçons, il était ravi d'apprendre la grossesse de la star, qui attend donc son troisième enfant. De quoi assombrir pour elle ce qui devait être l'un des moments les plus joyeux de son existence. On se retrouve très vite avec d'autres actualités people.
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10: Voilà pour l'actu people de ce lundi. Côté musique, c'est Jenny qui débarque dans Vos Matins Pas Chagrin avec Handlebars. On l'écoute, on revient juste après pour parler du programme.

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2: 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Bonjour, football Ligue 1, quatrième journée en match de clôture hier soir au stade Bollaert. Lens et Lyon se sont neutralisés 0-0. Les Lensois ont fini fort, mais les Lyonnais ont eu les meilleures occasions au classement. Les 100 et or occupent la quatrième place. Les Lyonnais sont 13e. Dans les autres rencontres programmées hier, après deux victoires de suite et malgré l'ouverture du score d'Augusto, Nantes a concédé sa première défaite de la saison, toute fin de match contre Reims, 2-1. Une première victoire de la saison, par contre, pour Toulouse qui s'est imposée 2-0 face au Havre. Enfin, Angers a lancé sa saison en ramenant le point du match nul, un but partout, suite à son déplacement à Strasbourg. Ligue 1, toujours, c'est officiel, Adrien Rabiot, formé au PSG, rejoint l'OM. C'est une grosse surprise, mais une bonne nouvelle pour le championnat de France qui attire un international d'envergure aux 48 sélections. Rabiot, après 5 années passées à la Juventus Turin, souhaite vivre un nouveau défi sportif. Cyclisme, le Belge Tim Merlier a conquis le titre de champion d'Europe cycliste hier à domicile. Il a devancé Olaf Koech, deuxième, et son compatriote Jasper Philipsen, quatrième. Le Français Christophe Laporte, tenant du titre, a fini neuvième. Par ailleurs, 2 ans après sa victoire sur le Grand Prix de Montréal, Tadej Pogacar a repris possession de son trône au Canada. Sur la 3e marche du podium, on retrouve Julien Alaphilippe. La 87e édition du Bol d'Or a été remportée hier par Suzuki qui conserve sa couronne au Castellet. La marque japonaise a par ailleurs fait coup double en s'adjugeant également le titre de champion du monde WEC. C'est la fin de ce Flash Sport. Une très bonne journée à toutes et à tous.

pour ce 3 août. Aujourd'hui, nous souhaitons une bonne fête au Lydie. Bon anniversaire au chanteur Christophe Willem, il est né en 1983. Bon anniversaire à Vincent Perrault, né en 1965. Et bon anniversaire à l'acteur Lambert Wilson, il est né en 1958. Voici maintenant le numéro 1 du jour.

0: 1997, la France découvre les frères Hanson. Ils ont 12, 14 et 17 ans et signent l'un des plus gros tubes de l'année 97, Oom Bop. Le single se classe 4e des ventes le 3 août 1997 et restera 18 semaines classé dans les 10 premiers. On termine avec un événement. Le 3 août 1990, Florence Artaud porte le record du monde de la traversée de l'Atlantique en solitaire à 9 jours, 21 heures et 42 minutes. 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
4: Bonjour, les habitants de l'âge Cap Ferré et de plusieurs quartiers du Porge vont pouvoir entrer chez eux aujourd'hui, a annoncé hier soir la préfecture de la Gironde. Cette mesure ne concerne toutefois pas les campings. Le feu qui a ravagé 42 000 hectares est toujours fixé, mais un feu fixé ne veut pas dire éteint. Plus de 3 000 pompiers sont toujours mobilisés. Un autre incendie dans l'Aude, cette fois, est contenu et sous contrôle. 100 hectares ont été parcourus. Le feu a pu être très vite contrôlé grâce à l'intervention d'un peu plus de 280 pompiers. Le déploiement de moyens aériens est bombardier d'eau. Dans le Var, l'incendie est désormais fixé. Enfin, en Moselle, l'incendie d'un site Céveso a entraîné le confinement de 30 000 riverains hier. Un important panache de fumée s'est dégagé du site, visible à plusieurs kilomètres à la ronde. Des fumées très noires dues aux matières qui ont été consumées. Matignon annonce un renforcement du contrôle de l'État sur les achats d'entreprises des secteurs sensibles. Avant, si une entreprise étrangère achetait 25% ou plus d'une société française, le ministère de l'Économie avait son mot à dire. Désormais, ce seuil est rabaissé à 10%. Une femme de 37 ans a été mise en examen et écrouée hier dans le Morbihan pour le meurtre de son compagnon, mortellement blessé d'un coup de couteau à la clavicule. Elle avait reconnu durant ses gardes à vue connaître la victime depuis 2 mois et être en union libre avec ce dernier depuis 1 mois. En Bretagne toujours, le parquet de Quimper a ouvert une enquête sur le maire de Concarneau, Quentin Gaillard, après le dépôt d'une main courante l'accusant de violence sexuelle. De son côté, l'édile LR dément. C'est la fin de ce flash, une très bonne journée à toutes et à tous.

0: du pays avec un temps devenant lourd et orageux. Des orages qui remontent entre l'après-midi du sud-ouest au nord-est. Les températures pour ce lundi matin, 17 degrés pour Brest, 18 à Cherbourg, 19 à Lille, 21 degrés pour Bordeaux, Toulouse et Paris, 22 à Orléans et Strasbourg, 22 également pour Dijon, 24 degrés pour Lyon, 24 également à Perpignan et Marseille, 25 à Nice et 26 à Ajaccio. Et pour ce lundi après-midi, 25 degrés sur la Bretagne, 26 sur la Normandie. Il fera entre 26 et 28 degrés sur la Nouvelle-Aquitaine, mais 33 degrés sur la Corse et les Hauts-de-France, entre 33 et 34 degrés sur la Côte d'Azur et le Golfe du Lion, 35 degrés sur la région Île-de-France, 36 sur le Grand Est et 37 degrés sur la vallée du Rhône.
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4: Bonjour, après deux suicides d'agents des services du Premier ministre et plusieurs tentatives des enquêtes judiciaires et internes ont été ouvertes, plusieurs agents évoquent un contexte d'instabilité lié aux changements successifs de Premier ministre et à la réforme de la fonction publique. L'avocat Antoine Veil, ancien associé d'Éric Dupond-Moretti, a été mis en examen le 9 juillet dernier pour harcèlement moral et abus de confiance. Les faits reprochés se sont déroulés entre 2016 et 2022 sur 8 anciens collaborateurs. Après le centre et l'est, ce sont 7 départements du quart sud-ouest de l'Hexagone qui passent en vigilance orange pour orage ce lundi à partir de 16h. Sont concernés la Corrèze, la Dordogne, le Lot, le Tarn, le Tarn-et-Garonne, la Haute-Garonne et l'Ariège. Des orages remonteront depuis les Pyrénées en direction de l'ouest du massif central, décrit Météo France qui annonce des phénomènes ponctuellement violents. Le prévisionniste anticipe en effet une importante activité électrique, de fortes chutes de grêle, de fortes rafales de vent voisines de 100 km/h, de très fortes intensités de précipitations donnant des cumuls importants en très peu de temps, possiblement supérieur à 50 mm en 1 à 2 heures. L'alerte doit prendre fin à minuit. Une frappe ukrainienne a visé cette nuit un entrepôt appartenant au géant russe de l'e-commerce Wildberries, à environ 180 km à l'est de Moscou. Le personnel a été évacué. Depuis mi-juillet, l'Ukraine a frappé une vingtaine de sites appartenant à Wildberries en Russie et en Crimée annexée. Nous ne négocions pas avec les États-Unis en ce moment, une déclaration faite par le ministère des Affaires étrangères iranien suite à l'annonce cette nuit par le président américain Donald Trump d'une reprise des négociations entre Washington et Téhéran. C'est la fin de ce flash, une très bonne journée à toutes et à tous.
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2: 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Bonjour, football Ligue 1, quatrième journée en match de clôture hier soir au stade Bollaert. Lens et Lyon se sont neutralisés 0-0. Les Lensois ont fini fort, mais les Lyonnais ont eu les meilleures occasions au classement. Les 101 occupent la quatrième place, les Lyonnais sont 13e. Dans les autres rencontres programmées hier, après deux victoires de suite et malgré l'ouverture du score d'Augusto, Nantes a concédé sa première défaite de la saison, toute fin de match contre Reims, 2-1. Une première victoire de la saison par contre pour Toulouse qui s'est imposée 2-0 face au Havre. Enfin, Angers a lancé sa saison en ramenant le point du match nul, un but partout, suite à son déplacement à Strasbourg. Ligue 1 toujours, c'est officiel, Adrien Rabiot, formé au PSG, rejoint l'OM. C'est une grosse surprise, mais une bonne nouvelle pour le championnat de France qui attire un international d'envergure aux 48 sélections. Rabiot, après 5 années passées à la Juventus Turin, souhaite vivre un nouveau défi sportif. Cyclisme, le Belge Tim Merlier a conquis le titre de champion d'Europe cycliste hier à domicile. Il a devancé Olaf Koech, deuxième, et son compatriote Jasper Philipsen, quatrième. Le Français Christophe Laporte, tenant du titre, a fini neuvième. Par ailleurs, 2 ans après sa victoire sur le Grand Prix de Montréal, Tadej Pogacar a repris possession de son trône au Canada. Sur la 3e marche du podium, on retrouve Julien Alaphilippe. La 87e édition du Bol d'Or a été remportée hier par Suzuki qui conserve sa couronne au Castellet. La marque japonaise a par ailleurs fait coup double en s'adjugeant également le titre de champion du monde WEC. C'est la fin de ce Flash Sport. Une très bonne journée à toutes et à tous.
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1: Météo. La météo pour ce mardi 4 août, temps lourd et orageux dans le nord-est. Ciel chargé près de la Manche avec un risque d'averse. Le beau temps chaud persiste sur une large moitié sud. Et les températures pour ce mardi matin, 17 degrés pour Brest et Cherbourg, 18 pour Bordeaux, 18 également pour Biarritz, 20 degrés pour Toulouse et Lille, 21 pour Paris et Strasbourg, 22 à Lyon, 23 degrés pour Nice, Marseille et Perpignan et 26 degrés pour Ajaccio. Et pour ce mardi après-midi, 24 degrés sur la Bretagne, 25 degrés sur la Normandie, il fera 30 degrés sur les Hauts-de-France, 30 degrés également en Nouvelle-Aquitaine, 33 sur l'Île-de-France et le Grand Est, 33 également en Vallée du Rhône, 34 degrés encore sur l'Occitanie ainsi que sur le Golfe du Lion.
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4: Bonsoir, le tribunal administratif de Paris a rejeté ce matin un recours en référé liberté de Xenia Fedorova contre son expulsion du territoire faute d'avoir démontré une extrême urgence. Accusée d'être un relais des campagnes de désinformation pilotées par les autorités russes pour déstabiliser l'ordre public en France, la chroniqueuse qui intervient principalement sur CNews, Europe 1 et dont l'hebdomadaire le JD News a fait l'objet la semaine dernière d'arrêtés d'expulsion et de jet de ses avoirs. Selon son avocat, elle se trouve actuellement à l'étranger. Elle n'envisage de revenir en France que lorsque l'arrêté d'expulsion aura été suspendu ou annulé. Un détenu s'est suicidé hier à la maison d'arrêt de Béthune dans le Pas-de-Calais, âgé de 28 ans. Il se trouvait en détention provisoire pour des faits de blessures involontaires par conducteur avec circonstances aggravantes. Il devait être jugé le 12 août à la suite d'un accident survenu en juin lors duquel, au guidon d'une moto, il était entré en collision avec une camionnette. 375 personnes, dont 142 mineurs, ont été interpellées depuis le début de l'été à la suite des incendies qui se sont déclarés en France. Selon le ministère de l'Intérieur, 36 d'entre elles ont été incarcérées, soit condamnées à de la prison ferme avec mandat de dépôt, soit placées en détention provisoire dans l'attente de leur procès. Ces dernières semaines, plusieurs départs d'incendies se sont déclarés dans différents départements de France, notamment en Gironde, dans l'Aude ou en Seine-et-Marne. Si certains sont dus aux fortes chaleurs qui frappent le pays, d'autres pourraient être d'origine humaine. Le Gers et le Lot-et-Garonne rejoignent les 10 autres départements déjà placés en vigilance orange aux orages. Par ailleurs, 20 départements d'un grand quart sud-est du pays sont toujours en vigilance orange canicule. C'est la fin de ce flash. Une bonne fin de journée à notre écoute.

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1: Bonjour à tous, les programmes télé, la télévision pour ce soir, lundi. On débute avec la chaîne TF1 qui nous propose ce soir la série.

0: W9, rendez-vous avec le film d'animation Astérix et la surprise de César. Et enfin sur TMC, rendez-vous avec le film Tais-toi, diffusé dès 21h25. Avec tout ça, bonne soirée télé.
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